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0: encore une fois à votre rendez-vous. J'espère, parce que c'est votre rendez-vous Dance et Disco du week-end. Avec vous, DJ Moïse, toujours, toujours très heureux de vous accompagner jusqu'à minuit pour 3 heures de mix sans interruption, des remixes disco au goût du jour. Avec au cours des prochaines heures, et nous, nous revisiterons les plus grands classiques intemporels toujours, toujours des classiques intemporels. Tout au long de la soirée, je vous présenterai 3 blogs consacrés à différents sujets. Des artistes, des anecdotes, des faits divers. On est 10h30, c'est à 22h30, le premier blog. Toujours, toujours, Renaud, pour divertir, Renaud, pour vous divertir à la maison, tout simplement. Tu sais, la musique, c'est bien le fun, mais un peu d'anecdotes à travers ça. Tu sais. Et voilà, chaque fin de semaine, notre émission est présentée par nos stations de radio partenaires qui rejoignent les communautés Innu, Atikamekw, Anishinaabeg, Naskapi, Natwashish, Makene, Wendake. Tu sais. Parlant d'Atikamekw, et non, je remercie mon ami Nazaire qui est allé me mettre en onde du côté de Manawan sur le 93.1. Donc, et non, on monte le volume, mais non, on va y aller comme à l'habitude. C'est toujours graduel ici à l'émission. J'y vois avec un peu des beats un peu... pas trop lente, juste assez pour danser. C'est une émission, donc j'y vais graduellement à mesure que les minutes avancent, les heures avancent, le tempo augmente, jusqu'à minuit. J'espère que vous allez passer une agréable soirée. C'est parti.
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1: Minette Perron, Kwekwe, bonsoir à toutes et à tous. Bienvenue, Minette Perron, à votre week-end disco. Ici DJ Moïse et nous, jusqu'à minuit, nous avons fait un petit mixé sans interruption. Quand vous dites que nous, le blog dans 30 minutes, dans 29 minutes, est exactement ça, sur les nouvelles musicales. Venez, on continue. Bienvenue à la deuxième heure. Venez.
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1: Nouvelle musicale les notes Shahista Bajumoncha pour le premier blog de la soirée en 2001 Chichabandana Kiss, le groupe Kiss lance un de leurs produits les plus iconiques c'est Moncha des artistes de la marchandise, des t-shirts, des porte-clés, n'importe quoi. Mo Kiss. Et nous, au Nibendavin, le Kiss Case Kit. Le cercueil avec le logo du groupe, le portrait des membres. La phrase, et nous, Kiss Forever. Et nous, Dim Bag Darrer de Pantera est enterré dans un de ses cercueils. Ça, quand on augmente ça, les noms des cercueils, les mutants, ça, que puis toi, non, les menots, qu'ils n'ont ça. T'as à l'effigie de Kiss, si jamais ça vous intéresse. En 78, Def Leppard font leur début sur scène au Westfield School de Sheffield en Angleterre devant 150 élèves. Il y a toutes sortes de moyens pour faire ses débuts en musique. Et nous, on n'est pas obligé de faire ça toujours dans une salle bondée, dans un bar. On peut le faire aussi dans une classe d'école. Bonne idée pour Def Leppard. En 118 et Schneeville. En 1989, Jefferson Airplane se réunissent après 17 ans de séparation en 89, je me mets ça, après 17 ans. En 62, le film de Pink Floyd est né The Wall, réalisé par Alan Parker et joué pour la première fois à Londres. Chagokohibno, il va monter en troisième position au box-office et va générer 22 millions de dollars avant sa fermeture en 83. Poudou Sandman qui avait des fermetures de... quand un film est en salle, à un moment donné, il n'est plus en salle. Tu sais, Pink Floyd, j'avais vu ça au Dewahat au cinéma. 1 plus 2, ça, c'était la grande nuit du rock. Il y avait 3 films à l'affiche. Ça commençait de minuit, ça a fini jusqu'à 4 heures du matin. C'était enfumé, la salle de cinéma. Ça sentait l'herbe, ça sentait fort. C'est là que j'ai vu Pink Floyd pour la première fois. J'ai pas aimé. C'est une bande dessinée, ça. En 79, Bad Girl de Donna Summer est l'album du même nom et numéro 1 dans le top 100 américain Billboard pour une première de 5 semaines pour la Queen du disco. La maison de disques de Summer voulait originalement donner la chanson à Cher. Cher, Bad Girl. On ne sait pas ce que ça aurait peut-être eu un résultat moindre ou meilleur. On ne sait pas. Ça, en 79, Schmieben, pour Donna Summer. On est pour terminer le premier bloc sur des nouvelles qui datent d'un passé pas très lointain. En 2012, la vidéo de Gangnam Style de PSI Psy émise sur YouTube. Au mois de décembre, la vidéo avait déjà été regardée à 1 milliard de fois. Il est maintenant rendu à 3,4 milliards de fois. Ça a changé, non? La donne pour YouTube, il y avait son odomètre, et nous, il atteignait pas le milliard, fait que YouTube a dû modifier, nous, à Wachitavin, et nous, tu dis, Mahnadin, le milliard, tu sais, et que, venez, c'est un des premiers, tu sais, à fracasser, le nombre de vues sur YouTube. Venez, on repart la machine, et nous, avec Everybody Dance. Engine, le groupe Chic. On se voit et nous à 23h et nous pour le prochain blog Fait d'hiver.
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1: Et pour le blog de 23h, le deuxième blog, you know, je vais parler, you know, des émissions les plus populaires au Québec dans les années, you know, 70. Ça, on va commencer avec des productions québécoises, you know, très populaires à la télévision. Tiens, à cette époque, you know, Rue des Pignons, Rue des Pignons, ma sœur adorait ça. Symphorien avec Gilles Latulippe. J'adorais Symphorien, surtout l'épisode avec le géant ferré. Très amusant. Les Tannants avec les concours d'Elvis, you know, les Tannants avec Pierre Marcotte, Roger Giguère, c'était toujours hilarant. Très Basile, très populaire, y a ça. Les Beaux Dimanches, je sais pas pourquoi quand je regardais les Beaux Dimanches, je m'ennuyais, à moins qu'il y ait des spectacles. Ça m'ennuyait, tu sais, c'était des ballets, du théâtre. Des fois, c'était bon. Ça, les gobelets sont de drôles de pistolets. Ça, les gobelets, nous. Deux clowns, tu sais, dans un décor, quasiment pas de décor, c'est noir avec un frigidaire. Les Oraliens, ça, j'aimais ça, les Oraliens. Avec je me rappelle plus quand il a donné l'acteur. Quelle famille a-t-elle nos feuilletons réguliers, nous, qui jouaient, nous, à Radio-Canada. Regardons, nous, des séries américaines les plus regardées toujours au Québec seulement, ça, au Québec, nous. Nouette, mais je t'ai dit d'adana, tu sais, américaine, les séries. Les Arpents Verts, une série, you know, très, très regardée. Mission Impossible. Une agence, you know, qui fait des missions, you know, tout à fait, you know, impossible. Hawaii 5-0. Kojak, le crâne d'œuf, et nous, Kojak, un excellent, et nous, c'est-tu un détective, comment, un policier, je m'en rappelle pas. The Six Million Dollar Man, l'homme de 6 millions, Steve Austin, et nous, l'homme bionique, excellent, y a ça. Oscar et Félix, humoristique. Batman et Robin avec Adam West. Ça, je n'ai pas manqué une, Neno. C'était une émission pour enfants. J'étais un enfant à cette époque-là. Les Pierres à feu, la version québécoise, Neno, des Flintstones. C'est une bande dessinée pour adultes. L'incroyable Hulk. Hulk. On appelait ça Hulk. Nina Neno, quand on était jeunes. Le Pays des Géants, ça, j'ai toujours aimé ça, avec les Lilliputiens, nous, des personnages, you know, minuscules, you know, qui se retrouvent, you know, rapetissés, dû à un voyage, je sais pas. Le Pays des Géants, excellent. Cosmos 1999, encore aujourd'hui, il n'y a rien qui a été fait, you know, en série, je parle tiens, pas au cinéma, moi, qu'en série de science-fiction, il n'y a rien qui bat encore Cosmos 1999, une série des années 70, mais on se retrouve en 1999 dans le futur. Perdu dans l'espace, Perdu dans l'espace, c'était très bon. McKinney pour terminer, des émissions les plus populaires au Québec dans les années 70, La petite maison dans la prairie, tellement que c'est populaire. Ça joue encore, et en plus de tout ça, Netflix en a sorti un remake. C'est quand même un film d'époque, mais ça a été tourné récemment. Première saison disponible sur Netflix. La deuxième s'en vient. J'ai pas encore regardé. Je sais pas si ça va me tenter, parce que l'original est quand même... je sais pas, je vais peut-être, si je trouve un peu de temps, si j'ai d'admis, regardez, j'ai eu de mouiller, mais nous, on a hâte, la petite maison dans la prairie, version 2026. Regardez, c'est parti, Don't Go Breaking My Heart, Elton John, Kiki D. Regardez, c'est parti pour la troisième heure, dernière heure, de la fin de semaine. J'espère, que vous avez du fun à la maison.
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1: Hey, pour le blog de fin de soirée, non? La musique qu'habitait Ben dans la nouvelle décennie, tu sais, en 70, c'est nous. En juillet 70, c'est nous. Le monde de la musique est en pleine transformation. Les années 60 sont derrière. Une nouvelle génération d'artistes est prête à marquer les années 70. La séparation des Beatles fait toujours les manchettes. Les fans suivent avec attention les débuts en solo de Paul McCartney, John Lennon, George Harrison, Ringo Starr qui sont toutes parties à leur compte. Au même moment, toujours Eno, en juillet 70, Black Sabbath prépare la sortie de Paranoid, un album qui va révolutionner le rock avec des classiques comme Paranoid, Iron Man, Magnet War Pigs, posant nous les bases du heavy metal. Et on est heavy metal. Aux États-Unis, du côté des États-Unis, les Jackson 5 dominent les palmarès avec ABC, Magnet The Love, You Save. À seulement 11 ans, Michael Jackson devient une vedette mondiale. Creedence Clearwater connaît aussi un immense succès avec Traveling Ben Hop Around the Bend, Looking Out My Back Door, tandis que Led Zeppelin nous poursuit son ascension. Toujours en 70, la pop est également bien présente avec Simon et Garfunkel et leur incontournable Bridge Over Troubled Water. Bridge Over Troubled Water. Les Carpenters et nous avec Close to You et Stevie Wonder avec Tene. Sealed, Delivered, I'm Yours. Mais je tiens à dire, on est les années 70, ça bouge. La musique et nous sort de partout. Des nouveaux styles s'imposent. Le disco que vous écoutez en ce moment n'est pas encore arrivé. Mais plusieurs artistes font déjà danser le public avec des rythmes qui annoncent cette nouvelle tendance. Juillet 70 restera comme un moment charnière, Renaud, avec des nouvelles légendes à écrire l'histoire de la musique. On est puis Tevnut, les artistes disco qui vont dominer, Renaud, les années 70. Mianjin, Hurtin' and Fire avec Boogie Wonderland pour terminer la dernière demi-heure.
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0: touchant, notre émission, et nous tire à sa fin. J'espère que vous avez apprécié. Merci, merci à tous nos fidèles auditeurs, auditrices. C'est toujours un plaisir de vous retrouver chaque fin de semaine. Merci d'avoir choisi d'écouter DJMoïse.online. Je tiens toujours à remercier tous les stations de radio partenaires qui diffusent cette émission chaque fin de semaine à Tom Natum Bandota, tous les fins de semaine depuis déjà quelques années. Pour ceux et celles qui désirent prolonger la soirée, la musique continue dans un instant avec MC Mario de Montréal. هنا مش موت نتم شام مات ميكوش لك جون كاواوا واحد مليو تنام ونمن شيبو نتاشوان تاكوا ما كيني كوان جيت ناتوا شيشا بجوان مانوان ومو تاشي بيكوغن وندكي بيشي اف راديو لايف كانت داغن .net tout en vous souhaitant une excellente soirée, je m'amène au mieux que je vous souhaite une bonne nuit. Et si vous conduisez, pas de texto au volant, s'il vous plaît. Les textos, ça peut attendre, ça. On se retrouve, très bientôt.
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